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Katasana, Ardha Chaturanga, puis posture du cobra, salutations au soleil à 7h du matin sur FIP. Sinon, et bah, sans bouger un orteil, Sunny de Bobby Hebb passe de main en main du guitariste Wes Montgomery en ce moment, au pianiste de jazz américain Frank Vincent, qui accompagne entre autres le grand James Brown dans une reprise de Sunny en duo avec la chanteuse Marva Whitney, version enregistrée en 1969, qui nous attend, qui arrive juste après pour irradier les ondes de FIP. Bon réveil à tous.

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Au rythme actuel, il faudrait près de 300 ans pour atteindre l'égalité entre les hommes et les femmes, selon l'ONU. C'est pas parce qu'on prend son temps sur FIP que le reste du monde doit faire pareil, hein.

7h32, pendant que vous faites chauffer l'eau du thé, Quincy Jones reprend les Stones. I can't get no satisfaction. Ça, c'est un vrai problème dans la vie. L'insatisfaction, hein, passe cette reprise à double tranchant qui rend Quincy Jones plus rock dans l'âme et très jazz-pop dans la musique. Tout de même, nous sommes en 1965.

Alors, on remet sa tête à l'endroit. Yinalchi vous a fait l'effet d'une tornade à l'instant. Quelque chose qui vient un peu ébranler votre grammaire et vos repères. Et pour cause, le septuor coréen se plaît à remettre au goût du jour le ponzori, cet art vocal séculaire lié à la tradition chamanique et quasi disparu depuis l'après-guerre. Pour pimper son ponzori, Yinalchi incorpore un peu de pop et de psychédélisme. Résultat, un bon trip électrique avec onomatopée hypnotisante et ligne de basse féroce en prime. Le tout s'écoute en longueur dans ce tout premier album intitulé Sugunga en sélection FIP.

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Pas pour vous déranger en plein dans votre partie, mais les auteurs de ce remix de la BO de Super Mario Bros façon fanfare seront le 16 octobre à Rosny-sous-Bois, le 19 novembre au studio de l'Ermitage et le 25 novembre au Café de la Danse à Paris. Fred Palem et le Sacre du Tympan, bien sûr, sur FIP.

6000 km de la Californie, 6000 km du Japon et un peu seul au milieu du Pacifique, Hawaï, sous ses airs de paradis sur l'eau, a un de ses tempéraments volcaniques. Son point chaud se situe au sud-est de l'archipel. C'est là que la lave coule à flot et que le basalte s'immobilise après les éruptions en de doux cônes aux dimensions gigantesques. C'est drôle comme il y a des jours où l'on peut, comme Hawaï, bouillir de l'intérieur et afficher au monde un calme olympien. Hawaï, on est dans ses rythmes sur FIP et on reste sous son ciel bleu avec Elvis Presley.

premier album pavé de bonnes intentions que celui de Mediapa, avec pour point de départ un désir de métamorphose après le Covid et une rupture amoureuse, avec pour langage un mélange de néo-soul, de R&B, de jazz, d'électro, de down-tempo. On l'écoutait à l'instant, Mediapa, et son deuxième nom devrait être Polyvalence, puisqu'elle est productrice, linguiste, artiste visuelle, compositrice, chanteuse et multi-instrumentiste. Originaire de Chicago, elle a d'abord commencé à faire des samples avant de rejoindre Los Angeles et de chercher à façonner sa musique, sa propre musique expérimentale, futuriste, sensuelle, avec même un petit tropisme spirituel à la Sun Ra. Pas étonnant d'apprendre que son producteur est un fan de R&B contemporain et de hip-hop des années 90 quand on entend cet album. Intentions de Mediapa, nouveauté en sélection FIP et première pierre d'une discographie qu'on espère longue comme le bras.

Et voilà que résonne la cora du maître Balaké Sissoko, non content d'être rejoint par le balafon, ce très grand xylophone particulièrement présent dans la musique mandingue, musique dans laquelle nous sommes plongés ce matin sur FIP.

Ezra Collective en plein dans le mille, encore une fois, et en plein dans son jazz fusion. Le quintet londonien est venu gonfler les rangs de nos sélections FIP ce mois-ci avec son quatrième et nouvel album intitulé Here Because of Hope. Un album qui s'inspire du mouvement Funky House des années 2010 et qui nous propose de retracer le parcours de la musique noire de l'Afrique de l'Ouest aux Caraïbes jusqu'en Grande-Bretagne. C'est festif, c'est militant et c'est peut-être, j'ai bien dit peut-être, le meilleur d'Ezra Collective sur FIP.

Elle se pointe quand on est face à l'inconnu, elle ne frappe jamais à la porte avant d'entrer, s'installe chez vous pendant des jours, des mois, voire des années. Elle squatte votre intérieur, pour tout vous dire. Elle vous fait imaginer le pire pour vous, mais surtout pour les autres. L'inquiétude a des raisons d'être, mais aussi de ne pas être. Vous pouvez éventuellement la chasser en la remplaçant par la distraction. Ça aide quand on se met la rate au courbouillon. D'ailleurs, dans l'Antiquité, on considérait qu'il fallait faire rire la rate, organe du corps humain qu'on pensait être à l'origine de la production de la bile noire, responsable de la mélancolie, de l'anxiété. Alors comment fait-on pour faire rire sa rate? C'est la question que je vous pose ce matin. À l'époque, en mangeant des racines, Fip vous dirait plutôt aujourd'hui et tout simplement musique.

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et les allées de la Bourse du Commerce à Paris qui depuis 3 jours déploie des chefs-d'œuvre. 700 clichés tirés de la collection Pinault de Gustave Legret à Cindy Sherman en passant par Irving Penn et Raymond Depardon. Et même une très belle installation de Barbara Kruger dans la rotonde et les vitrines du passage. Tout ça pour célébrer l'invention de la photographie il y a 200 ans. Remember Me, exposition à voir jusqu'au 18 janvier. Ça va, on a le temps.

paraît qu'à plusieurs, on va plus loin. Eh bien, à quatre, il flotte. Floating, c'est le nouvel album du saxophoniste Émile Parisien, figure majeure de la scène jazz européenne, qui s'est entourée pour l'occasion de la contrebassiste, bassiste, compositrice américaine Linda Mahan.

du pianiste franco-israélien Yaron Herman et du percussionniste franco-indien Prabhu Edward. Le quartet est international et teinte cet album des couleurs du monde, Floating, sélection FIP du mois d'octobre, et en extrait en ce moment avec le morceau Nusrat.

Le chemin qui mène au sens passe par l'oreille. Il n'y a qu'un passionné de radio qui peut écrire une chose pareille. En 1936, le psychologue, journaliste, historien de l'art et écrivain Rudolf Arnheim réunit toutes ses réflexions sur la radio dans un essai édité chez Van Dieren. Des réflexions sur ce média qui venait d'apparaître en Allemagne à peu près 10 ans plus tôt, sur l'écoute radiophonique, sur l'art sonore. Et il n'y a qu'une passionnée de radio qui peut vous conseiller un tel livre à la radio.

La carte blanche à l'acteur Reda Kateb hier soir au Club Jazz AFIP, on vous la recommande à 100%, sachant qu'il nous a convaincus à 200% avec sa programmation. Tisser main, la sienne, il y avait du Billie Holiday, du Nina Simone, du Tom Waits, du jazz manouche ou entremêlé à la musique Nawa dont Reda Kateb parlait si bien. Au micro de Gaël Renard, Reda Kateb, avant de monter sur scène dans la pièce La mort du môme et la sortie du film Jupiter, était donc sur les ondes de FIP et ça se réécoute sur FIP.fr.

Amor, amor. Alors si on se mariait aujourd'hui, est-ce qu'on a déjà d'ailleurs posé le genou à terre pour vous? Moi jamais, hein. Jamais une demande en mariage. Et pourtant, nous les avons attendues les demandes. En tout cas, ce soir, c'est Camélia Jordana qui va se marier à l'Institut du Monde Arabe, autour de l'exposition Vive la mariée. Alors sa carrière à Camélia Jordana, elle est multiforme, elle est singulière. Et elle l'a conduit depuis plusieurs années à explorer ses racines à Mazig. Lorsque l'Institut du Monde Arabe lui a proposé une carte blanche dans le cadre de son exposition Vive la mariée, à l'aube de la sortie de son prochain album, qui pourrait bien s'intituler Marabah, c'est son propre mariage que Camélia Jordana a souhaité organiser. Vous êtes donc conviés à participer à

À cette célébration, pensée comme un geste intime autant que collectif, entrée de la mariée, banquet à Mazig, concert, lecture, invité surprise, vont se réunir ce soir pour ce spectacle de partage et de transmission. Le plus grand secret sera conservé sur l'identité de l'heureux élu jusqu'à ce soir. C'est donc à l'Institut du Monde Arabe pour ce concert mariage de Camélia Jordana.

vivre et à chanter avec la rage, disait Etta James. Si on entendait cette rage à l'instant dans ce Something's Got a Hold on Me qu'elle nous chantait, Etta James, sur Phip en 1962. Un grand classique de rhythm and blues qu'elle a également coécrit. Beaucoup de personnes, disait-elle, pensent que le blues est déprimant, mais ce n'est pas le blues que je chante. Quand je chante du blues, je chante la vie.

Prokofiev sur FIP à midi moins 20. Prodige dès l'enfance, voyageur infatigable et esprit audacieux, traverse le XXe siècle musical avec une énergie folle. De ses premières marches enfantines, il invente un langage unique, ironique, lyrique et farouchement indomptable, exactement comme ce concerto numéro 1 en ré bémol majeur pour piano et orchestre Prokofiev.

À l'occasion de la sortie de Parallel Universe volume 1, Natasha Atlas et Samy Bishai célèbrent leur nouvelle collaboration lors d'une release party exceptionnelle le 19 novembre au Cabaret Sauvage à Paris. Ce sont eux que vous venez d'entendre à l'instant sur FIP avec un extrait de ce tout nouvel album qui est le premier chapitre d'une série à venir. L'album réinvente la rencontre entre l'Orient et l'Occident à travers une pop arabe futuriste où vont se mêler l'électronique, les percussions, les synthés en quart de ton, le violon électrique ou encore les chœurs envoûtants. Une musique venue d'un futur qui se souvient de son passé. Natasha Atlas et Samy Bishai seront donc en concert le 19 novembre au Cabaret Sauvage à Paris.

vous met la fièvre et diffusera le concert donné par Mid au dernier festival Radio France Occitanie de Montpellier cet été. L'auteur, compositeur, producteur, chanteur, instrumentiste, Mid est donc aussi l'un des DJ les plus excitants de sa génération à Montpellier. Il était venu nous présenter son dernier album Midnight en son spatialisé pour FIP 360. Pour en profiter comme si vous y étiez, pour profiter de ce DJ set, rendez-vous sur FIP ce soir à partir de 20h30.

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Jovedine avec Jean Felzine. Jean Felzine qui vient de sortir son deuxième album studio, Cinéma Permanent. Une pièce de rock aux allures de bilan personnel. C'est un ancien du groupe Mustang. Jean Felzine sera les mardis 13, 20 et 27 octobre aux Zèbres de Belleville pour faire les présentations avec ce nouvel album.

Le très beau musée d'art et d'histoire du judaïsme au cœur du Marais à Paris vous propose demain une journée en famille, en avant la musique, de 10h30 à 18h. Le musée se met au diapason des musiques et des chansons des répertoires juifs. En famille, découvrez des histoires et des traditions venues d'horizons lointains. On commencera avec les petites bêtes du musée à apprécier dès 18 mois jusqu'aux petits de 3 ans. Il s'agira de chercher les petites et les grosses bêtes qui se cachent dans les œuvres du musée, à la recherche du remède qui guérira un lion qu'une abeille a piqué sur le museau. Et puis il y aura la fabrique à son, un atelier de création pour les enfants à partir de 4 ans qui pourront créer et décorer leurs petites percussions. L'activité sera suivie de l'heure du conte et puis une visite chantée dans le monde séfarade, des chansons en judéo-arabe et judéo-espagnol. La visite permettra de découvrir la diversité et la richesse des œuvres des mondes juifs, du Maghreb et d'Orient conservées au musée. Il y aura aussi des histoires merveilleuses, des enquêtes et en fin de journée un spectacle, Mr. Gershwin, les gratte-ciels de la musique, par Suzy Morgenstein. Toute la journée est quasiment gratuite, sur inscription, pas obligé de suivre toutes les activités. Allez à celle qui vous tente, les enfants devront toujours être accompagnés d'un adulte. Oui, c'est pas une garderie quand même. Demain dimanche, en avant la musique au musée d'art et d'histoire du judaïsme à Paris.

Vous êtes sur FIP, très bon week-end à toutes et à tous. Alors ça sera quoi pour cet après-midi? Un petit flan pâtissier, plutôt raffiné, pas de sablé, pas de feuilleté. Un bon flan gourmand, bien rassurant, on en a besoin. Il est 1h et vous êtes sur FIP.

Cry Baby, c'était ce film de John Waters avec Johnny Depp, mais c'est aussi le titre de la chanson aux allures pop et 60s qu'on vient d'écouter sur FIP à 1h10. Look à l'ancienne, cheveux gominés, costume 3 pièces, parfait amalgame de R&B, de soul, de old school et de moderne. À mettre dans toutes les oreilles, surtout quand le moral est au plus bas, ça fait du bien ce collectif. The Sincere's avec une soul vintage taillée sur mesure par Joey Quinones et ses 9 musiciens californiens. Love Stories, leur vision de l'amour déployée sur tout un album en sélection FIP.

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Il s'est produit le 30 septembre dernier sur la scène de l'Olympia à Paris. 23 Wah était l'un des lauréats à concourir pour le prix Joséphine. Il présentait son album AZ, mais le jeune homme de 23 ans a depuis sorti un autre album sympa en juin dernier. Écoutons voir 23 Wah avec cet extrait de Sympa, et c'est Ota qu'on écoute.

Video the Games and Music, la musique dont vous êtes le héros. Jusqu'au 1er novembre, la Philharmonie de Paris propose cette exposition qui retrace l'histoire fascinante des liens entre musique et jeux vidéo. La musique de jeux vidéo s'est imposée comme un phénomène mondial. Inscrite dans le parcours de vie de plusieurs générations, elle accompagne aussi bien des récits intimes que des aventures collectives. Mario, Zelda, Assassin's Creed. L'exposition est ludique, interactive, et vous pouvez y chanter, jouer de la musique et assister aussi à des enregistrements pour ces bandes originales. C'est à la Philharmonie de Paris jusqu'au 1er novembre, dernier carat, dépêchez-vous, c'est le moment. Et pour prolonger le plaisir, direction FIP, certains l'aiment FIP pour nos podcasts dédiés à la musique de jeux vidéo au cinéma.

Maintenant, elle s'est emballée. Ce sont deux émissions Certain Lim Flip consacrées à la musique des jeux vidéo. Dans le jeu vidéo, pas au cinéma. Même si les liens sont de plus en plus étroits. Et par exemple, dans le jeu vidéo, maintenant, on fait appel à des chefs opérateurs, exactement comme au cinéma. Mais ces deux Certain Lim Flip sont à retrouver en podcast sur le site de Flip ou l'appli Radio France et se centrent sur le jeu vidéo.

Le rire de Janet Jackson, qu'est-ce qu'on a pu le guetter ce titre à la radio quand même, à l'époque quand on n'avait pas encore internet, ça démarrait à peine. Sorti en septembre 1997, God Till It's Gone de Janet Jackson avec Q-Tip à l'instant sur Flip qui sample la chanson Big Yellow Taxi de Joni Mitchell. Ce fut un succès immense, phénoménal, ce R&B velouté, souple comme un legging à paillettes. Premier extrait de son album The Velvet Rope.

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Certaines MFIP, c'est chaque dimanche la bande originelle de votre soirée. Après Cédric Lapiche ou encore Les Forêts au cinéma, demain on vous propose de rencontrer le cinéaste Abel Ferrara à l'occasion de la parution de ses mémoires. Rendez-vous donc demain à 20h en direct pour une conversation un peu rock'n'roll. En attendant, on écoute la BO du jeu vidéo Final Fantasy, retrouvée dans nos deux podcasts, certes à l'MFIP encore, mais cette fois dédiée à la musique dans les jeux vidéo.

Que les choses soient claires, le duo californien que l'on va entendre dans 40 secondes, Twin Temple, verse dans le diabolique et dans l'imagerie un peu darkounette. Pourtant, leur album Doom Lovers est une collection de ballades intemporelles, une célébration de la liberté que le couple formé par Alexandra et Zachary James partage en ressuscitant les sonorités des années 50 et 60, des arrangements orchestraux somptueux gravés avec un ensemble de 37 musiciens. Le morceau qu'on va entendre s'appelle Haunt Me, Hante-moi, oui, on ne se refait pas. On ne se refait pas, voici Twin Temple en sélection FIP.

Hommage à B.B. King au Sunset demain soir rue des Lombards à Paris à partir de 19h. C'est le retour de la Jam Blues, la rencontre entre musiciens réputés et jeunes talents, des moments uniques où se fabrique la musique sous vos yeux ébahis. L'interaction sans filet, sans frontières entre le public et les artistes. Alors l'hommage à B.B. King, c'est demain au Sunset à Paris. Et quand on parle du loup, il arrive sur FIP. Voici B.B. King, on l'écoute en 1970 avec The Thrill Is Gone.

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Bon, si vous aimez les vêtements autant que moi, alors on vous conseille cette exposition à voir au musée Galliera à Paris, un vestiaire à soi. Alors c'est vrai que la passion du vêtement, je sais pas, c'est une manie comme ça, de faire les magasins, de regarder, de chiner, de guetter, de se transposer dans un vêtement. Bref, on l'a pas, que voulez-vous qu'on vous dise, cette passion pour le vêtement. Mais c'est la Fashion Week en ce moment. Alors, c'est l'occasion de regarder un petit peu ce qui se passe avec cette exposition « Un vestiaire à soi, féminité dissidente au XXe siècle » au Palais Galliera. On raconte l'évolution des vestiaires féminins et masculins sans se limiter à une simple exposition de mode. Avec près de 500 pièces, l'exposition montre que derrière un pantalon, une veste, un haut de forme, se joue aussi une manière d'occuper l'espace et de se construire soi-même. Au 19e, les vêtements participent largement à la séparation des genres. Les femmes sont habillées par des couturières, les hommes par des tailleurs, et peu à peu, certaines femmes commencent à emprunter au vestiaire masculin ses coupes, ses matières, ses accessoires pour monter à cheval. Certaines femmes adoptent un costume. Le pantalon n'est pas seulement un symbole de masculinité que les femmes viendraient récupérer. Mais non, bien sûr, il leur ouvre plein de possibilités. Monter à cheval, faire du vélo, travailler, courir. Finalement, il permet de sortir de la sphère domestique et d'entrer concrètement dans l'espace public. Alors finalement, qu'est-ce qui donne un genre aux vêtements ? Une cravate est-elle masculine ? Parce qu'elle est portée par un homme ? Un costume reste-t-il masculin lorsqu'il est porté par une femme ? Autant de questions auxquelles l'exposition

tente de répondre, en tout cas de donner des pistes. Investir à soi, c'est jusqu'au 14 février au Palais Galliera à Paris. Sur FIP, tous les genres sont dans notre nature. 3h01.

Découvre les nouvelles sélections du mois sur FIP. La compositrice et musicienne franco-américaine Melissa Weichart en fait partie. Elle est de retour. Et avec elle, on a envie d'accepter le chaos dans les sentiments amoureux. Elle a été formée au piano classique, au jazz, à la pop des années 70. Melissa Weichart a toujours été en plus une férue d'improvisation. Depuis son retour en France, la compositrice et pianiste a été lauréate du tremplin du Nancy Jazz Pulsation en 2022. Où elle a aussi remporté le prix d'instrumentiste du concours national de jazz de la Défense en 2023. Son album Contact sortira le 23 octobre prochain, mais il est d'ores et déjà une sélection FIP. On écoute Not Right, Melissa Weichart sur FIP.

Allez, on a le cœur en fête et les oreilles au paradis avec Maria Bethania sur FIP à 3h30 dans 30 secondes. Soyez les bienvenus sur FIP.

Eddie Lewis, 2D, 2S. Il en fallait au moins 4 en tout. L'ogre de l'orgue, comme on l'a surnommé, et ce blues in F en or sur les ondes de FIP 4h-20.

En suspens avec Rosalia, à l'instant on a pris de la hauteur et ce n'est pas fini. Sur FIP 4h03, avec FIP 360, notre collection de concerts électroniques enregistrés en son spatialisé, plongée au cœur du son. 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

sur les nuages, du reggae dans les pattes et dans les hats, the flying hats, des chapeaux volants au secours de nos coups de mou, cet après-midi avec ce Traffic Light, et tout l'album d'ailleurs est en sélection FIP ce mois-ci, à gagner sur FIP.fr.

Jeudi soir, à l'occasion de ces deux prochains concerts au Grand Rex à Paris lundi et mardi, à guichet fermé, désolé, on a traversé une fraction de l'univers de James Blake, lui qui vient du piano, solo, de la musique électronique, du dubstep anglais, de la soul, de son panthéon personnel où Joni Mitchell côtoie Stevie Wonder, où la noirceur le dispute à la lumière, Leonard Cohen au hip-hop. James Blake, un monde en musique, un monde de musique, une FIP tape à redécouvrir, à écouter quand vous le voulez sur FIP.fr. Bel après-midi, 4h30.

partir ce soir, oui, bien sûr, mais où ? Eh bien, au Sunside, rue des Lombards à Paris, on a une jeune queen qui vient du jazz, du R&B, du gospel, Christy Dashiell Quartet, connue pour ses scats stratosphériques, improvisatrice hors pair, une voix claire, jeune star de la scène jazz internationale. On l'a croisée aux côtés de Terry Lynn Carrington notamment, du vibraphoniste Stephen Harris, aussi de Lakeisha Benjamin. Elle sera donc ce soir avec son nouveau projet Journey in Black, entouré notamment de Reggie Washington à la contrebasse et basse électrique. 2 sets à 19h et à 21h30, donc ce soir, rue des Lombards au Sunset, pour Christy Dashiell, recommandée par FIP.

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Music is the weapon. 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Tous les rêves sont permis dans l'incandescence d'un jazz à la fois ouvert, spirituel, ancré dans son époque. Rendez-vous donc au New Morning, rue des Petites Écuries, dans le 10e. 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

Le triomphe de l'amour par Areski, c'était en 2010. On va écouter une de ses chansons, entendre sa voix douce, sa musique chaleureuse, sa poésie décalée. FIP lui rendait hommage au début de l'été. Areski Belkacem a disparu le 1er juin dernier. En rediffusant sa carte blanche, il était venu nous offrir une carte blanche au Club Jazz FIP en 2023. Elle est toujours disponible sur FIP.fr.

C'était la voix d'Asfar Shamsi à l'instant sur FIP. 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
3: Bonsoir à tous, comme un samedi d'automne recroquevillé dans nos changements de saison, dans les armoires, les assiettes, mais aussi peut-être dans les recoins plus mystérieux de nos humeurs. En tout cas, nous, on a de quoi faire la fête ce soir au Club Joséphine. Puis il n'y a qu'à demander à Thomas Curbillon, à la baguette magique de nos gymnastiques jazzistiques du samedi soir. Bonsoir Thomas.
4: Bonsoir, à votre service. Bonsoir Charlotte Dubring.
3: On veut du bonheur.
4: Je veux, mais oui, mais je suis déjà ravi d'en apporter avec vous, mais puisque oui, c'est déjà quand même, c'est plus facile aussi d'en apporter dans la joie et la bonne humeur. On va commencer avec une Suédoise.
3: Oui.
4: Mais oui. Et en fait, c'est vous chinez, vous regardez, vous fouinez, vous cherchez, Snorkirk, batteur bien connu des auditeurs de FIP, et puis vous dites, mais il joue sur quoi?
3: Avec
4: et on tombe sur cette chanteuse, exactement.
3: Amanda Ginsburg, chanteuse de jazz, songwriter suédoise, mais elle aussi, elle vit au Danemark, c'est ça?
4: Tout à fait.
3: C'est la scène scandinave. Tur at vi kan skratta. Heureusement qu'on peut rire, c'est ça que ça veut dire. Et c'est le titre de cet album enregistré en trio.
4: Oui, tout à fait. En 2024, il y a un autre disque en duo depuis. Mais alors, il y a plein de morceaux donc, en suédois. Et puis, il y a ce morceau où c'est difficile de savoir si c'est en anglais, mi-suédois, mi-anglais.
3: Ouais.
4: Il y a un peu des deux, j'ai l'impression.
3: Skit.
4: Oui, Epsket. Et il y a un solo du trompettiste Tobias Vinklund qui est absolument incroyable. Donc guettez tous les moments, le moment où elle chante, le moment où il y a la trompette, enfin tout. Voilà.
3: On fait attention, on écoute, on est tout oui.
4: Vous nous guettez à la fin aussi, on reviendra.

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0: puis a priori surtout Parker. Je me tourne vers vous, Thomas.
1: Oui, c'est de Charlie Parker, exactement. Ça, tout
0: interprété
1: à fait.
0: Par Dizzy Gillespie et les Double Six. Les Double Six de Paris.
1: Eh oui, s'il vous plaît.
0: Comme les champignons, 1963.
1: Et Bud Powell au piano, qu'on entendait marmonner, c'était l'une de ses marques de fabrique en plus du génie. C'est-à-dire qu'il marmonnait et il était génial. C'est bien d'avoir les deux. Et là, alors, justement, il y a quelques semaines, fin septembre, le trompettiste que nous écoutons actuellement, depuis quelques mois, il fait des publications pour parler des solos qu'il aime. Il est très charismatique et il a multiplié par 10 son nombre de followers sur les réseaux. Et il y a notamment ce disque qu'on vient d'écouter, des Double Six, dont il parle. Et c'est vrai que c'est un disque qui n'a pas forcément le même écho aux États-Unis, c'est pour ça que vous voyez ce que je veux dire, que j'en parle.
0: Il l'a mis en avant.
1: Voilà, et c'est magnifique, il parle notamment de Conalma. Et il faut aller voir sur sa page, parce que c'est très très beau quand il parle de la musique des autres.
0: Bruce Harris, donc on écoute. Là, en 2017, c'était l'album Beginnings.

0: par Bruce Harris. C'est l'un des 5 trompettistes que l'on doit connaître, selon Wynton Marsalis.
1: Oui, alors Wynton Marsalis, pas non plus.
0: Un petit trompettiste.
1: Oui, non, c'est vrai que ça doit faire bizarre quand même quand Wynton Marsalis dit ça de vous. Vous voyez ce que je veux dire?
0: Ils ont joué ensemble, c'était un peu...
1: C'est l'un des 5 meilleurs hot dogs de New York, tout ça, ça compte. Mais quand Wynton Marsalis parle de vous en tant que trompettiste, ça a encore plus de... quand même. On va écouter un groupe vocal, enfin deux groupes vocaux.
0: Le temps de manger un petit hot dog.
1: Voilà, Allez. Le premier est français. On en parlera tout à l'heure quand même parce que ça vaut le coup.

0: Vous êtes au Club Jazz AFIP et le premier groupe vocal que nous avons entendu s'appelle, c'est un trio, s'appelle Bloom. L'album sort le 16 octobre.
1: Vendredi.
0: Exactement, vendredi prochain, et oui. Et elles seront toutes trois, hein, Léa Castro, Laurence Ilius et Mélina Tobiana, pardon. Elles seront toutes trois le 25 novembre pour fêter ça et aller fêter ça avec elles. On y sera peut-être.
1: C'est au Sunset. C'est
0: exactement.
1: Rue des Lombards.
0: Ouais, au Sunset le 25 novembre. Exactement.
1: Et après, on était en pleine Agua de Beber à l'instant. Nous aussi, d'ailleurs, on a l'Agua de Beber. Et c'est de Tom Jobim et Vinicius de Moraes. Alors pourquoi? Pourquoi ce nom de quartet, Quarteto MC, qui était accompagné du Tamba Trio? Eh bien parce que c'est Vinicius de Moraes qui les a appelés comme ça, parce qu'il s'agit de Siva, Sinara, Silène, Sibel. Et du coup, Vinicius a eu l'idée de les baptiser le Quatuor en Si. C'est joli.
0: C'est très beau, c'est quatre
1: Quarteto
0: sœurs. Hein.
1: Quarteto MC, ouais. Voilà. Et c'est un disque indispensable, ce disque sans définitivo de 1966.
0: Voilà. Allez, ben, 2021, avec le Jasmine Big Band, elles sont 17, elles sont brésiliennes, et c'est un Big Band absolument magnifique, vraiment. Et ce disque, notamment, Quando e Ute Viro. Ça y est.
1: Je sais pas.
0: Ça y est, je sens la moquerie. On va laisser écouter la musique de toute façon. Voilà.

Dans la série des belles voix oubliées, Tony Travis à l'instant, chanteur et acteur des années 50, né lui aussi d'ailleurs en 1926. Mais la voix reste, la preuve avec ce

vie enchanteresse habitait chacune des pièces de chacune des habitations. Un monde où l'on fabriquait des chansons, de A à Z, de la mélodie aux paroles, en passant par l'harmonie, où l'on éditait les partitions, des chansons que l'on pouvait même entendre juste après qu'elles aient été composées. Si Alice avait son Wonderland, Peter Pan son Neverland, la chanson américaine, elle, avait Tin Pan Alley. Tin Pan Alley. Il y avait tant de musique à Tin Pan Alley que lorsqu'on s'y promenait, on pouvait y entendre les plus belles mélodies. Tenez, fermez les yeux et écoutez. Bienvenue à Tin Pan Alley.

Oui, bon. Pardon. Oui, bon, vous vous attendiez pas à ça. Je le sens. Car Tin Pan Alley pourrait se traduire par l'allée des casseroles en fer blanc. Eh oui, il y avait tant de pianos dans cette rue de Manhattan que l'été, lorsqu'il faisait trop chaud et qu'on ouvrait les fenêtres, tous ces pianos joués en même temps donnaient à peu près ce que l'on vient d'entendre, comme si l'on tapait sur des casseroles, d'où ce nom. Tin Pan Alley, donné par le journaliste et compositeur Monroe H. Rosenfeld dans l'un de ses articles, un nom qui fait désormais partie de l'histoire. Si l'expression est utilisée pour décrire cette rue new-yorkaise près d'Union Square, plus précisément la 28e rue ouest à Manhattan, Tin Pan Alley désigne plus généralement les chansons américaines de cette époque et même encore plus globalement, l'industrie musicale de la fin du 19e siècle jusque dans les années 30. Car oui, nous parlons d'un temps que les moins de... Enfin, vous connaissez la chanson. Nous parlons surtout d'un temps où les phonographes n'existaient pas. On ne pouvait donc pas, chez soi, écouter de la musique enregistrée, ni à la radio d'ailleurs. Alors, qu'est-ce qu'on faisait? Eh bien, on la jouait. On la jouait sur son piano, des pianos fabriqués en masse à la fin du 19e siècle et qui étaient tout à fait abordables en termes de prix. Et il fallait donc fournir le plus possible de chansons au format de partition. Un marché, un business qui va vite se développer et l'idée, pour pouvoir être efficace, c'est de créer comme un travail à la chaîne, un endroit où tout serait fabriqué sur place, réuni sous le même toit. Quelqu'un écrirait la mélodie, qui la donnerait ensuite à quelqu'un qui y mettrait des paroles, puis quelqu'un pour éditer ses feuillets, bref, tout le travail. Mais il fallait bien aussi que les clients puissent entendre ces chansons avant d'acheter la partition pour les reproduire chez eux. Et c'est ainsi que chaque maison d'édition de Tin Pan Alley possédait ce qu'on appelait un song plugger. Comprenez, un démarcheur de chansons, un démonstrateur en quelque sorte, qui était au piano et jouait chacune de ses nouvelles compositions. Car à Tin Pan Alley, tout était organisé pour fabriquer, mais forcément aussi pour vendre la musique. On repartait avec sa partition à consommer chez soi, comme on partait avec des friandises. Et forcément, beaucoup de ces compositeurs sur mesure vont vite se faire connaître. L'un d'eux s'appelle Israel Isidore Beilin, mais est plus connu sous le nom d'Irving Berlin.

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1: Irving Berlin écrira près de 1500 chansons, dont, oui, effectivement, ce White Christmas. Si les thématiques sont souvent simples, les paroles, elles, ne sont jamais simplistes. Car c'est vrai, le quotidien et même l'actualité influencent forcément ce dont on parle dans les morceaux. Noël, donc, mais les histoires d'amour, bien sûr, et même des faits divers ou des événements historiques, tout est bon pour faire une chanson. Comme lorsque l'aviateur Charles Lindbergh traverse pour la première fois l'Atlantique en avion, peu de temps après est écrite la chanson « Lucky Lindy ».

Ainsi naissent Lucky Lindy ou encore After the Ball, 5 millions de partitions vendues pour ce After the Ball, l'un des plus grands succès de cette époque. Une histoire d'amour, encore et toujours, comme beaucoup de ses chansons. Là aussi, c'est simple, mais jamais simpliste. Tous ces paroliers de Tin Pan Alley vont influencer la génération d'après, comme, vous savez, l'immense Al David, le complice du compositeur Burt Bacharach, Alfie, Raindrops Keep Falling on My Head, Al David, tout ça, c'est lui avec Burt Bacharach. Il ne cachait d'ailleurs pas son admiration pour Irving Berlin. Ses chansons se nourrissent également d'autres styles, dont une musique africaine-américaine qui permet, dès 1890, d'introduire des rythmes et des danses que l'on ne retrouverait pas dans les compositions qui étaient, elles, d'influence européenne. Ce style, c'est le ragtime. Dans les années 20, les New-Yorkais trouvent d'autres moyens et d'autres endroits pour se divertir. En 1927, par exemple, plus de 200 comédies musicales font leur apparition à Broadway. 200 comédies musicales dont chacune contient au moins une douzaine de chansons. Faites le calcul et imaginez un peu. Aucun endroit au monde ne peut fournir et produire autant de morceaux que Tin Pan Alley. Alors bien sûr, si l'on ne trouve désormais que des bureaux, des petits commerces sur la fameuse 28e rue Ouest, c'est qu'il y a une fin à cette aventure. Promis, on en parlera la prochaine fois. Mais avant ça, écoutons le travail de l'un des plus célèbres compositeurs du XXe siècle. Rien que ça, emblématique de la chanson américaine des années 20 et 30, George Gershwin débuta comme song-plugger à Tin Pan Alley. Vous savez, ces pianistes démonstrateurs de mélodies dont on parlait tout à l'heure. Avec son frère parolier Ira, il est le symbole de la rencontre entre Broadway et Tin Pan Alley. 15 comédies musicales à leur crédit, dont, forcément, Funny Face en 1927, ici par Ella Fitzgerald.

0: Alors on peut en même temps écouter Black Market et faire ça pour Thomas et ce Jazz Fact, encore un magnifique à réécouter sur fip.fr. Bravo Thomas.
1: Merci Charlotte.
0: Non mais j'adore vous écouter, c'est vrai, c'est à la fois on apprend plein de choses et c'est beau, c'est mis en musique avec Alex de l'autre côté de la vitre, avec Olivier ce soir.
1: Merci,
0: et
1: exactement.
0: C'est un petit film à chaque fois et merci à tous, quoi, vraiment.
1: Non, mais c'est gentil et c'est gentil de parler d'Alexandre Girard et d'Olivier Arnay. Parce que, non, mais c'est vrai, parce que c'est d'une fluidité dans ces cas-là, parce que c'est fait en direct. Et
0: exactement,
1: donc, du coup,
0: parce qu'évidemment, c'est réécoutable après en podcast, mais il faut savoir que vous le faites en direct et que, voilà, c'est
1: merci
0: sans filet. Donc, bravo. Donc oui, Black Market, c'est marrant, on dirait du Joe Zawinul.
1: C'est fou, ouais, parce que même quand c'est réinterprété d'une manière très différente de l'original, on entend Joe Zawinul. C'est notre album du club.
0: C'est Samy Thibault avec Émilie Aridon Kosiolek au piano, pianiste classique. Et chaque tube de Weather Report est revisité en version assez déshabillé, comme l'a très bien présenté lundi soir Marjolaine Portier-Kaltenbach. Tout le travail d'orfèvre de transcription des morceaux originaux dans leurs différents strates donne à l'ensemble des versions une dimension presque orchestrale.
1: Oui, avec une direction artistique de Daniel Ivinec, qui sera d'ailleurs l'invité de Marjolaine Portier-Kaltenbach le 20 octobre,
0: bravo,
1: le mardi. Donc
0: bravo,
1: ils parleront forcément aussi de ce disque parmi les nombreux projets dont il est directeur artistique.
0: On écoute Weather Acoustique, c'est le titre de l'album. Ouais.

0: Il y a les tubes de Weather Report et puis il y a nos tubes à nous. Nos grands coups de cœur, évidemment, ce Loans, Thomas, de Carla Bley.
1: Qui est objectivement aussi d'une grande d'une autre grande compositrice. Donc c'est une plume qu'on reconnaît aussi, ouais, qui est inimitable.
0: Et c'était le trio Carla Bley, Andy Shepard et Steve Swallow. Carla Bley disait qu'ils respiraient ensemble, tous les trois. Et là, c'est Andy Shepard qui le reprend avec Rita Marcotulli au piano et Michel Benita à la basse. Béni soit-il.
1: Ouais, c'est un très beau disque qui s'appelle Soul Catchers, qui vient de sortir sur le label ECM, sur lequel Andy Shepard a enregistré plusieurs albums et régulièrement. Et c'est vrai, vous avez raison d'insister sur la collaboration d'Andy Shepard avec Carla Bley et Steve Swallow, parce que il y a beaucoup de versions de Loans. On en a diffusé quelques-unes ensemble, Charlotte, puisque vous aimez ce morceau, moi aussi. Mais c'est vrai que le fait qu'Andy Shepard le reprenne, il y a quelque chose qui fait pas pareil, parce que il l'a joué très longtemps avec Carla Bley. Il y a des versions qu'on voit sur scène en vidéo et c'est particulier.

0: Alors déjà, bravo pour l'enchaînement, bien vu. Je ne sais pas si c'est ça qui a guidé votre choix.
1: Oui, en tout cas, le motif de piano, oui, mais exactement. Oui.
0: Ça s'enchaînait vraiment bien, c'est Open Studio, et c'est Saint Thomas, c'est vous?
1: Oui, je ne sais pas, vous me flattez.
0: Beaucoup de messages.
1: Vous me flattez, c'est un petit peu, je ne crois que ce que je vois, ça c'est sûr. Oui, Open Studio, c'est un site pédagogique absolument formidable, créé par Peter Martin, qu'on entend ici, il y a piano et Fender Rhodes, et vraiment un site où Peter Martin a accompagné Diane Reeves, Joshua Redman, donc c'est vraiment des musiciens de la scène actuelle qui discutent un peu de comment ils jouent. C'est-à-dire, c'est pas, vous voyez, des cours un peu surfaits, c'est vraiment genre, moi je vais vous apprendre ce que j'ai appris des aînés, quoi. Et c'est assez génial. Et ils font des disques depuis, et on D'accord. va pas s'en plaindre.
0: Donc Saint Thomas, Sonny Rollins, nous sommes bien en 2025, là.

Vous êtes actuellement sur la ligne Air Club Jazz Affi, puis 130 km vous séparent des îles Vierges de Saint-Thomas à notre destination, la Barbade. Bienvenue.

0: Dites-moi, est-ce qu'on ne sera pas sur le Barbados de la fin, là?
1: Ah bah, c'est le Barbados de la fin. Là, bah, c'est, voilà, on est à la Barbade, c'est notre destination. J'ai fait tout à l'heure, effectivement, le personnel de bord, et là, nous arrivons à...
0: On est un peu revenu au point de départ, en même temps,
1: oui,
0: avec votre voyage.
1: Exactement, exactement. Donc, je ne suis pas un très bon pilote, je me suis perdu, du coup, on est revenu. Oui, vous avez raison, puisque Dizzy Gillespie... Alors, là, c'est Miles Davis, c'est le quintet de Charlie Parker.
0: Non, mais c'est Charlie Parker, je pense.
1: Mais vous avez raison, exactement. Et on a réécouté encore Dizzy Gillespie à l'instant, je n'avais aucune imagination.
0: C'est vrai.
1: Parce qu'on l'a écouté tout à l'heure avec des doubles 6. Oui, c'est ça, un doublon 6.
0: Il y a eu du doublon, voilà. Oui, du 12, il y a eu du 12.
1: Oui, c'est ça. Merci Charlotte Bibring.
0: Merci Thomas Curbillon.
1: Et à demain
0: soir. Saint Thomas Curbillon. À demain soir. Oui. Mais oui, on a un samedi, un dimanche tout collé, tout serré. Demain, on rendra hommage d'une certaine manière à Colette Mani, dont on fêtera prochainement le centenaire, elle aussi. Dis donc, il y en a beaucoup qui sont nés en 1926.
1: Oui, c'était exactement. Oui,
0: ouais, une année riche pour nous, en tout cas, en 2026. Merci à notre équipe, on les a déjà cités. Est-ce qu'ils méritent qu'on les recite?
1: Ah bah non mais
0: ça a changé de tête, oui, mais si c'est toujours là. Alexandre Girard à la réalisation avec Olivier Arnay au mixage. Dimitri Paz est déjà là pour la suite des opérations et des festivités avec Émilie Blond-Metzinger.
1: Que je vois, oui tout à fait, non mais moi je voyais, tout à fait, elle nous fait coucou.
0: Ils sont tous mais là, les avant, les après, les pendant. On vous embrasse et très belle soirée sur FIP.

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on vous l'avait promis, coup d'œil dans le rétro. Bienvenue le 10 juillet 2026 en plein cœur du Domaine d'Eau à Montpellier. Ce jour-là, on vous proposait un FIP 360. Pour mémoire, c'est une collection de concerts électro qu'on enregistre en son spatialisé pour une immersion totale. On plonge alors le public au cœur du son pour une expérience qui se vit le jour J dans des lieux iconiques. Ce jour-là, le DJ au centre de la foule, c'est Emid. Et le décor, vous l'aurez compris, le Domaine d'Eau à Montpellier. On revit l'instant maintenant.

D'imagination pour le décor, je vous fais un dessin. On était en plein cœur de l'été, c'était encore la canicule. Là, il est environ quoi, 21h. Soupçon peut-être de douceur, de fraîcheur, enfin, les deux totalement annihilés parce que Mid met le feu à la FIP 360 de Montpellier. Lui, son t-shirt jaune. Hervé Desjardins, notre héros du son immersif, alors lui aussi, un t-shirt jaune. Et les voilà tous les deux en transe. Mon premier pilote la musique, mon second la spatialise.

Comment ça va, Montpellier? Ce soir, c'est un show très spécial. C'est un show en 360. Ça veut dire une chose, que le son est très spécial ce soir, mais aussi que vous pouvez vous rapprocher.

commencer la fête, Montpellier. Tant eu beau eu. La semaine dernière, j'étais à Barcelone. Et là-bas, ils m'appellent MYD. Ils m'appellent MYD. Tant eu beau eu.

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C'est assez excellent de vous avoir tous autour. C'est assez excellent. Qu'on puisse faire la top de cette manière-là. À gauche, faites du bruit. À droite, faites du bruit. Derrière, faites du bruit. Devant, faites du bruit. Et en fait, t'es prêt? Non, non, faites-moi un putain de bordel pour Hervé! 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

Toujours à Montpellier pour le FIP 362 Mid, en plein été, au cœur du mois de juillet, au cœur de la Pinède, le producteur musicien nous proposait alors une immersion totale dans son univers. On a fait un voyage, il y avait ses nouveaux projets mais aussi des classiques de son répertoire, comme cet incontournable qu'on écoute en ce moment même, un titre pioché dans son premier album Born Loser, The Sun sur FIP.

Ça va? Non, non, non. J'ai dit ça va? Ok.

0: personnes, quelques personnages à la fête avec moi sur scène. Et avec Hervé, on se sent un peu seul. Venez, premier rang. Venez. Mais je veux que vous passiez un putain de bordel, ok? Ça va?
1: Et le putain de bordel, c'est pour maintenant, la magie du son et du temps, de nouveau réunis aujourd'hui, quasi comme le jour J. Imaginez-vous l'été, le plein air, le son spatialisé, l'énergie de la foule qui danse. Vous y êtes? C'est Mid en 360 sur FIP.

Merci Tom Hugo U. Merci ici. Merci ici. Merci d'avoir été excellent.

première tourne un petit coup. Alors faites un maximum de bruit pour Hervé. Hervé, Hervé, Hervé, Hervé.

Retour 10 juillet 2026, le lieu, le domaine d'eau de Montpellier. 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

Et voilà que la nuit a vêtu son long manteau. On laisse une petite place toujours pour les étoiles et pour la mélodie. Surtout, on laisse la musique allumée sur FIP et en plus avec mon chouchou, Andrea Laszlo de Simone.

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Mais qui aime l'oxygène? On aime l'oxygène lorsqu'on manque d'air. Et moi, j'ai besoin de la nicotine et du goudron. Humphrey Bogart appelait ça des nails coffins, c'est-à-dire des clous de cercueil, la cigarette. Bon, je suis maître de mon destin, c'est pas le destin qui est maître de moi.

0: Il est minuit sur FIP. Brigitte Fontaine a quelque chose à vous dire.
1: Quand je serai grande, je ne serai jamais adulte.

0: C'est pas seulement un jour de danse.
1: Non, c'est pas seulement un jour de danse, c'est beaucoup plus que ça. C'est le fait de pouvoir exister. Bon, la seule possibilité pour eux d'être reconnus, c'est étant de donner à la société un élément qu'elle n'a pas. Parce qu'en samba, ils sont les caïds et ça, personne ne pourra les imiter. Ils ont la samba dans la peau.

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